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0: Il est 6h, soyez les bienvenus, c'est la matinale sur Pornic Radio, 6h-10h, comme tous les matins du lundi au dimanche. On fera un petit tour du côté de nos rubriques habituelles, petites recettes de cuisine. On fera le roast qui va manger aujourd'hui sur Pornic Radio. Le métier du jour, la météo bien évidemment, l'éphéméride et bien d'autres choses encore. En attendant, je vous tiens moi compagnie jusqu'à 10h. Passez une excellente matinée en notre compagnie.

La météo de ce samedi à Pornic ensoleillé, malgré quelques passages nuageux sans conséquence. Ce soir, ciel peu nuageux, température attendue de 24 à 25 degrés, ressenti 32 au meilleur de la journée, avec une minimale de 19 à 8 heures, ressenti 18 degrés. Marée haute, 4h25, 5m17, 16h38, 5m40, marée basse, 11h10, 1m60 et 23h28, 1m63. Coefficient de 70 sur les deux marées. Sur la façade atlantique, maximum de 22 à Cherbourg, 20 à Brest, 27 à Saint-Nazaire, 30 à Nantes, 23 à La Rochelle, 26 à Bordeaux et 21 pour Biarritz. Très belle journée et excellent week-end sur Pornic Radio.

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9: Salut les gourmands, salut les gourmandes, c'est l'heure de la petite recette du jour. Aujourd'hui, je vous propose un carpaccio de radis noir. Pour 4 personnes, il vous faudra un radis noir, du persil ciselé, le jus d'une orange sanguine, 2 cuillères à café de sirop d'érable, 6 cuillères à café d'huile de noisette, 1 cuillère à café de crème de balsamique, du poivre noir, du moulin et de la fleur de sel. Coupez les fines tranches de radis noir à l'aide d'une mandoline, pressez une demi-orange dans une coupelle, mélangez tous les ingrédients pour la sauce avec le jus d'orange. Assaisonnez et mélangez bien. Dressez les tranches de radis noir sur les assiettes, ajoutez la sauce au dernier moment, saupoudrez de persil ciselé et de fleurs de sel, décorez avec des quartiers d'orange si vous le souhaitez. Bon appétit! Vous retrouverez cette recette sur le site de la radio, radiopornic.fr, onglet podcast et sur TikTok.

0: Votre horoscope de ce mercredi 24 juin.
1: Bélier, vous entrez dans une phase où les choses sont simples et tranquilles.
2: Taureau, vous resterez méfiant concernant des affaires trop alléchantes qu'on vous propose.
3: Gémeaux, les célibataires semblent retrouver l'envie de plaire et de se laisser séduire.
4: Cancer, c'est une bonne journée pour vous investir au plus profond dans vos projets personnels.
5: Lion, votre cœur s'emballe pour une personne que vous n'aviez pas vue depuis longtemps.
6: Vierge, ce mercredi ne vous permettra pas de souffler, mais comme d'habitude, vous saurez gérer.
7: Balance, votre optimisme vous guidera dans la conclusion d'une affaire importante.
8: Scorpion, vous étudierez de près une proposition professionnelle qu'on pourrait vous faire.
9: Sagittaire, vous avez enfin récupéré quelques heures de sommeil et cela s'en ressent sur votre morale.
10: Capricorne, le retour de votre sourire en dit long sur la vie sereine que vous vivez en ce moment.
11: Verseau, c'est avec ambition et objectivité que vous mènerez cette journée.
12: Et Poisson, votre détermination sera payante car une bonne nouvelle va arriver au cours de cette journée.

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1: Bonjour, bienvenue, excellent mercredi 24 juin 2026. Bonne fête aux Jean et aux Jean-Baptiste. Les JB sont donc à l'honneur aujourd'hui et c'est la journée nationale des sauveteurs en mer. Dans l'éphéméride de cette journée, pour la première fois, il est question de soucoupe volante. Le 24 juin 1947, il y a 79 ans, Kenneth Arnold, un pilote américain, raconte avoir vu 9 objets volants de forme inhabituelle et dotés d'une vitesse prodigieuse dans le ciel de l'État de Washington, au-dessus des montagnes rocheuses. Allez, on revient sur Terre avec les anniversaires du jour. Ce 24 juin, bon anniversaire à Lionel Messi qui fête ses 39 ans. Excellent anniversaire également à Jonathan Lambert, 53 ans, et au chanteur Glenn Medeiros, 56 ans. Bon mercredi avec nous.

0: Allez, bien silence partout, on va tourner. Que personne ne bouge, s'il vous plaît, moteur.
1: Action. Cette semaine dans les salles, la bataille de Gaulle, partie 2, j'écris ton nom, le second volet du diptyque d'Antonin Baudry avec Simon Abkarian dans le rôle de Charles de Gaulle. Cette seconde partie se concentre sur la structuration de la France libre entre Londres, la métropole de l'Afrique, l'élan collectif qui se forme autour du général entre résistants, soldats dissidents et civils engagés.
2: Vous ne comprenez rien à la politique. Giraud est une marionnette des Américains.
3: Vous ne pouvez pas obstacler la guerre, général de Gaulle.
2: Il n'y aura jamais aucun accord entre lui et moi.
4: I cannot deal with this crazy man.
5: I cannot deal with this madman.
6: Les résistants doivent s'unir. Essayez de me laisser le temps d'agir. L'armée secrète se met en place. Nous allons pouvoir commencer à frapper fort.
1: De l'isolement du général à la construction d'un mouvement politique et militaire face au régime de Vichy et à l'occupation. Artus et Franck Dubosc à l'affiche cette semaine de la comédie dramatique Les Caprices de l'Enfant Roi, une comédie historique familiale en 1651. Paris gronde, la Fronde menace et le jeune Louis, pas encore roi soleil, doit être mis à l'abri. Sa mère Anne d'Autriche orchestre une exfiltration audacieuse. Le futur roi est remplacé par un sosie et confié à D'Artagnan, chargé de le cacher loin de la cour.
7: Cyrano, je te présente Louis, le dauphin de France.
8: Sachez que je ferai tout ce qui est en mon possible.
9: Reste où tu es.
7: Qu'y a-t-il, sire ?
9: Je ne suis pas habitué à tant de laideur.
10: Je te présente François.
7: Et arrête de fixer mon nez comme ça, sinon je t'en colle.
10: François, oui. Qui est mon...
11: C'est ton ?
10: Mon fils ?
9: Personne n'y croit à ton mensonge.
7: Ah bon, et pourquoi ça ?
9: Avoir ta figure et regarde la mienne. Dieu m'aurait tout donné et rien à mon père.
1: Entre cap, épée et coulisses de théâtre, le film promet une aventure joyeuse et familiale. Les Mignons de retour dans un nouveau film d'animation de Pierre Coffin, des Mignons et des Monstres. Cette fois, les petits êtres jaunes partent à la conquête d'Hollywood dans les années 1920 avant de se retrouver liés à une histoire de cinéma muet. Après avoir trouvé dans les films muets un terrain adapté à leur langage, leur gestuelle et leur comique de situation, les Mignons voient leur place à Hollywood fragilisée par l'arrivée du son. James, décidé à continuer à faire du cinéma, se lance alors avec Henry et Ed dans la réalisation d'un film d'épouvante peuplé de monstres inspirés de ses dessins, soit le troisième long métrage centré sur les personnages issus de la saga Moi, moche et méchant. Les Parfaits arnaques en famille, comédie de Ludovic Bernard avec Audrey Fleurot et Ramzy Bedia, nous embarquent aux côtés d'une famille d'arnaqueurs en fuite. Ils n'ont qu'une option, emprunter l'identité d'une famille ordinaire, les Parfaits, et trouver refuge en Écosse. Leur nouvelle couverture doit leur permettre de disparaître, mais la situation va rapidement se compliquer.
12: On part en Écosse, on prend la place des Parfaits.
13: C'est vrai que 10 millions, c'est ambitieux. Va falloir la jouer serrée.
14: La chasse aux pigeons, c'est un art ancestral qui se transmet de génération en génération.
15: Je vais vous faire découvrir tous les charmes de l'Écosse.
12: Et les pigeons, papa, on en fait quoi ?
14: On les plume.
1: Une comédie d'arnaque fondée sur les déguisements, les doubles identités et les plans familiaux qui dérapent. Un drame également avec L'Étrangère. Selma, une Syrienne arrivée à Bordeaux après un périple dangereux, tente d'obtenir l'asile et de faire venir son fils de 6 ans resté loin d'elle. Son mari a disparu dans les geôles du régime. À Bordeaux, elle enchaîne les heures de travail au noir en multipliant les démarches. Sa rencontre avec Jérôme, un avocat, va ouvrir une nouvelle possibilité d'amour, mais va venir aussi bouleverser un équilibre déjà fragile. Voilà pour les sorties ciné de la semaine. On se retrouve la semaine prochaine.
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0: La météo de ce samedi à Pornic ensoleillé, malgré quelques passages nuageux sans conséquence. Ce soir, ciel peu nuageux, température attendue de 24 à 25 degrés, ressenti 32 au meilleur de la journée, avec une minimale de 19 à 8 heures, ressenti 18 degrés. Marée haute, 4h25, 5m17, 16h38, 5m40, marée basse, 11h10, 1m60 et 23h28, 1m63, coefficient de 70 sur les deux marées. Sur la façade atlantique, maximum de 22 à Cherbourg, 20 à Brest, 27 à Saint-Nazaire, 30 à Nantes, 23 à La Rochelle, 26 à Bordeaux et 21 pour Biarritz. Très belle journée et excellent week-end sur Pornic Radio.
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Salut les gourmands, c'est l'heure de la petite recette du jour. Aujourd'hui, je vous propose un ceviche de dorade à la péruvienne. Pour 4 personnes, il vous faudra 4 filets de dorade, 2 pincées de piment d'Espelette, 5 cl d'huile d'olive, une tomate, une demi-botte de coriandre, 3 pincées de sel, 3 tours de poivre du moulin, une branche de céleri, un morceau de gingembre frais, un oignon rouge, une gousse d'ail et 2 citrons verts. Désarrêtez les filets de dorade, ôtez la peau, coupez la chair en petits dés. Pelez l'ail, l'oignon et le gingembre, hachez finement l'ail ou utilisez un pressail, émincez l'oignon et le céleri, hachez finement l'équivalent d'une cuillère à soupe de gingembre. Lavez les tomates, coupez-les en deux et épépinez-les. Lavez les citrons, zestez un citron et pressez le jus des deux. Dans un saladier, mélangez l'ail, l'oignon, le céleri et le gingembre, ajoutez les têtes dorades à la marinade et rectifiez l'assaisonnement en sel et en poivre. Versez ensuite les zestes et le jus des citrons, le piment d'Espelette, puis ajoutez l'huile et mélangez bien le tout. Faites-le reposer à couvert au réfrigérateur pendant environ 20 minutes. Servez le ceviche bien frais et parsemé de coriandre ciselée. Bon appétit, vous retrouverez cette recette sur le site de la radio, radiopornic.fr, onglet podcast et sur TikTok.

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0: Votre horoscope de ce mercredi 24 juin.
1: Bélier, vous entrez dans une phase où les choses sont simples et tranquilles.
2: Taureau, vous resterez méfiant concernant des affaires trop alléchantes qu'on vous propose.
3: Gémeaux, les célibataires semblent retrouver l'envie de plaire et de se laisser séduire.
4: Cancer, c'est une bonne journée pour vous investir au plus profond dans vos projets personnels.
5: Lion, votre cœur s'emballe pour une personne que vous n'aviez pas vue depuis longtemps.
6: Vierge, ce mercredi ne vous permettra pas de souffler, mais comme d'habitude, vous saurez gérer.
7: Balance, votre optimisme vous guidera dans la conclusion d'une affaire importante.
8: Scorpion, vous étudierez de près une proposition professionnelle qu'on pourrait vous faire.
9: Sagittaire, vous avez enfin récupéré quelques heures de sommeil et cela s'en ressent sur votre morale.
10: Capricorne, le retour de votre sourire en dit long sur la vie sereine que vous vivez en ce moment.
11: Verseau, c'est avec ambition et objectivité que vous mènerez cette journée.
12: Et Poisson, votre détermination sera payante car une bonne nouvelle va arriver au cours de cette journée.

Good morning music. Goodbye l'ennui. Aujourd'hui, on se remet à jour avec Alabama Shake et la roots et poisseuse This Feeling. Fleabag a 30 ans, un ex assez crétin et des aventures sans lendemain. Elle est en train d'à peu près tout rater et peine à masquer son mal-être, son deuil et sa solitude derrière un sourire solaire. Propriétaire d'un bar raté souvent vide, elle a une sœur complètement flippée, un père mutique et une belle-mère odieuse. L'histoire assez touchante de cette jeune londonienne qui marie le sarcasme pour mieux cacher sa fragilité et sa vulnérabilité tient en 12 épisodes très courts. C'est drôle, c'est tendre, c'est cru, c'est émouvant. La seconde saison est formidable de justesse et de délicatesse. Et si tu ne l'as pas vu, t'es nul. Fleabag a été réalisé par son actrice principale, Phoebe Waller-Bridge, plus connue aujourd'hui pour avoir été à l'origine de cette autre formidable série qui s'appelait Killing Eve, que si tu l'as pas vu non plus, t'es renul. C'est sa sœur Isobel qui a composé la musique, un savant mélange de créations ad hoc, d'œuvres classiques et de quelques morceaux contemporains, dont la chanson du jour qui accompagne tout en douceur et émotion les deux dernières minutes de la série, un moment particulièrement fort. Alabama Shake s'est officiellement formée à Athènes, Alabama, en 2009, bien que la majorité de ses membres faisaient déjà les marlous sur scène à l'époque du lycée dès 2004. Au départ, ils s'appellent simplement The Shakes. Ils jouent des reprises dans des bars miteux, devant des parterres de 3 personnes et un chien pareillement bourré. Mais peu à peu, le bouche à oreille fait son travail. Un blog musical américain repère leur premier EP autoproduit et en quelques semaines, la mèche est allumée. Ils signent avec une maison de disques. On est en 2011. L'Europe s'enflamme dans la foulée. En 2012, sort leur premier album, Boys and Girls, du gros garage rock matiné de grosse soul moite avec une grosse énergie brute qui provoque un gros raz-de-marée et obtient une grosse certification platine aux US et d'or au UK. La critique et le public se rendent au charme de la chanteuse, Brittany Howard, sa présence scénique particulièrement magnétique et son sourire à la Fleabag. Le groupe enchaîne les tournées mondiales, connaît ses premiers stades remplis à ras-bord à faire les premières parties de Jack White ou de Paul McCartney. Les Alabama Shakes sont lancés, ça va dépoter sa mémé. Et puis en 2015, gros changement dans la musique. Pour leur second disque, Sound and Color, ils se sont enfermés à Nashville, fini le rock garage basique, le son s'adoucit, place à des expérimentations sonores, du vibraphone, des ambiances de cinoche, de la soul funk, de l'émotion, de la belle musique. Le disque entre directement à la première place des charts aux US, grosse consécration, 4 Grammy Awards, dont celui du meilleur album de musique alternative, le monde est à leurs pieds. Candy Gronaz. Mais, tu le sais bien, il y a toujours un mais, l'aventure s'arrête après ce second disque. Essoré par les tournées mondiales et les attentes démesurées, les Alabama Shakes décident de faire une pause en 2018. Brittany Howard se lance dans une carrière solo. Elle sort 2 disques en 2019 et 2024, acclamée comme il se doit. Une issue fort regrettable, c'est pas comme si on croulait sous les groupes capables de sortir des sentiers battus pour en ouvrir de nouveaux. Certes, en 2024, le groupe a annoncé une reformation partielle, mais hormis un single l'année dernière, on est comme Suran, on ne voit rien venir. Enfin, on ne voit rien que le soleil qui poudroie et l'herbe qui verdoie. Alabama Shakes, This Feeling, Soul, Poisseuse et Gros Rock Roots, c'est canon, la musique comme on l'aime. Vu sur YouTube, 7 millions. Durée de la chanson, 4 minutes 25. Alabama Shakes, This Feeling.

0: Tu vas aimer This Feeling de Alabama Shakes. Alors tu devrais aimer les épisodes sur The Limbus, Vintage Trouble ou Roberta Flack. Retrouve-les sur ta plateforme de podcast habituelle ou sur www.goodmorningmusic.net. Good Morning Music te retrouve demain pour une nouvelle mise à jour musicale. Sauf le dimanche, gros naze à des lessives en retard et du chablis au frais. En attendant, si tu as des choses à redire sur l'artiste du jour ou simplement envie de parler musique, retrouvons-nous sur le web du podcast www.goodmorningmusic.net.
1: Bonjour, bienvenue, excellent mercredi 24 juin 2026. Bonne fête aux Jean et aux Jean-Baptiste. Les JB sont donc à l'honneur aujourd'hui et c'est la journée nationale des sauveteurs en mer. Dans l'éphéméride de cette journée, pour la première fois, il est question de soucoupe volante. Le 24 juin 1947, il y a 79 ans, Kenneth Arnold, un pilote américain, raconte avoir vu 9 objets volants de forme inhabituelle et dotés d'une vitesse prodigieuse dans le ciel de l'état de Washington, au-dessus des montagnes rocheuses. Allez, on revient sur Terre avec les anniversaires du jour. Ce 24 juin, bon anniversaire à Lionel Messi qui fête ses 39 ans. Excellent anniversaire également à Jonathan Lambert, 53 ans, et au chanteur Glenn Medeiros, 56 ans. Bon mercredi avec nous.
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1: Allez, bien silence partout, on va tourner. Plus personne ne bouge, s'il vous plaît, moteur.
2: Action. Cette semaine dans les salles, la bataille de Gaulle, partie 2, j'écris ton nom, le second volet du diptyque d'Antonin Baudry avec Simon Abkarian dans le rôle de Charles de Gaulle. Cette seconde partie se concentre sur la structuration de la France libre entre Londres, la métropole de l'Afrique, l'élan collectif qui se forme autour du général entre résistants, soldats dissidents et civils engagés.
3: Vous ne comprenez rien à la politique. Giraud est une marionnette des Américains.
4: Vous ne pouvez pas obstacler la guerre, général de Gaulle.
3: Il n'y aura jamais aucun accord entre lui et moi.
5: I cannot deal with this crazy man.
6: I cannot deal with this madman.
7: Les résistants doivent s'unir. Essayez de me laisser le temps d'agir. L'armée secrète se met en place. Nous allons pouvoir commencer à frapper fort.
2: De l'isolement du général à la construction d'un mouvement politique et militaire face au régime de Vichy et à l'occupation. Artus et Franck Dubosc à l'affiche cette semaine de la comédie dramatique Les Caprices de l'Enfant Roi, une comédie historique familiale en 1651. Paris gronde, la Fronde menace et le jeune Louis, pas encore roi soleil, doit être mis à l'abri. Sa mère Anne d'Autriche orchestre une exfiltration audacieuse. Le futur roi est remplacé par un sosie et confié à D'Artagnan, chargé de le cacher loin de la cour.
8: Cyrano, je te présente Louis, le dauphin de France.
9: Sachez que je ferai tout ce qui est en mon possible.
10: Reste où tu es.
8: Qu'y a-t-il, sire ?
10: Je ne suis pas habitué à tant de laideur.
11: Je te présente François.
8: Et arrête de fixer mon nez comme ça, sinon je t'en colle une.
11: François, qui est mon...
12: C'est ton ?
11: Mon fils ?
10: Personne n'y croit à ton mensonge.
8: Ah bon, et pourquoi ça ?
10: Avoir ta figure et regarde la mienne. Dieu m'aurait tout donné et rien à mon père.
2: Entre cap, épée et coulisses de théâtre, le film promet une aventure joyeuse et familiale. Les Mignons de retour dans un nouveau film d'animation de Pierre Coffin, des Mignons et des Monstres. Cette fois, les petits êtres jaunes partent à la conquête d'Hollywood dans les années 1920 avant de se retrouver liés à une histoire de cinéma muet. Après avoir trouvé dans les films muets un terrain adapté à leur langage, leur gestuelle et leur comique de situation, les Mignons voient leur place à Hollywood fragilisée par l'arrivée du son. James, décidé à continuer à faire du cinéma, se lance alors avec Henry et Ed dans la réalisation d'un film d'épouvante peuplé de monstres inspirés de ses dessins, soit le troisième long métrage centré sur les personnages issus de la saga Moi, moche et méchant. Les Parfaits arnaques en famille, comédie de Ludovic Bernard avec Audrey Fleurot et Ramzy Bedia, nous embarquent aux côtés d'une famille d'arnaqueurs en fuite. Ils n'ont qu'une option, emprunter l'identité d'une famille ordinaire, les Parfaits, et trouver refuge en Écosse. Leur nouvelle couverture doit leur permettre de disparaître, mais la situation va rapidement se compliquer.
13: On part en Écosse, on prend la place des Parfaits.
14: C'est vrai que 10 millions, c'est ambitieux. Va falloir la jouer serrée.
15: La chasse aux pigeons, c'est un art ancestral qui se transmet de génération en génération.
16: Vous allez vous faire découvrir tous les charmes de l'Écosse.
13: Et les pigeons, papa, on en fait quoi ?
15: On les plume.
2: Une comédie d'arnaque fondée sur les déguisements, les doubles identités et les plans familiaux qui dérapent. Un drame également avec L'Étrangère. Selma, une Syrienne arrivée à Bordeaux après un périple dangereux, tente d'obtenir l'asile et de faire venir son fils de 6 ans resté loin d'elle. Son mari a disparu dans les geôles du régime. À Bordeaux, elle enchaîne les heures de travail au noir en multipliant les démarches. Sa rencontre avec Jérôme, un avocat, va ouvrir une nouvelle possibilité d'amour, mais va venir aussi bouleverser un équilibre déjà fragile. Voilà pour les sorties ciné de la semaine. On se retrouve la semaine prochaine.

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3: Bonjour, suite et passant pour la canicule avec 58 départements placés en vigilance rouge et 31 en vigilance orange ce matin. À 5h, il faisait déjà 27 degrés à Bordeaux, bien encore 29 à La Rochelle. La journée d'hier a été la journée la plus chaude jamais enregistrée en France. Météo France prévoit une journée encore plus suffocante demain avec des valeurs toujours aussi élevées et une baisse progressive par la façade atlantique à partir de vendredi. La canicule et les départs de feu qui vont de pair. Les pompiers ont continué de lutter cette nuit contre un incendie qui a brûlé au moins 97 hectares dans le Maine-et-Loire, tandis que deux feux de forêt ont ravagé une centaine d'hectares dans le Lot-et-Garonne. L'Assemblée nationale examinera en octobre la proposition de loi dite intégrale contre les violences sexistes et sexuelles. Le Premier ministre Sébastien Lecornu a annoncé hier ce calendrier. Le texte sera d'abord étudié en commission dès le mois de septembre. Une décision pour répondre aux nombreuses voix qui s'élèvent depuis la mort de Layla, 11 ans, et pour réclamer une loi globale protégeant les femmes et les enfants. Feu vert de l'Assemblée nationale pour l'autonomie de la Corse. Les députés ont approuvé ce mardi la réforme constitutionnelle. Le texte prévoit d'accorder à l'île des pouvoirs réglementaires et législatifs pour répondre à ses spécificités. Une promesse tenue, selon le ministre de la Justice, Gérald Darmanin. Prochaine étape cruciale pour cette réforme qui divise la classe politique, l'examen par le Sénat. À l'international, ce n'est pas du tout du goût de Donald Trump. Le Congrès américain a adopté une résolution symbolique qui demande le retrait des forces armées face à l'Iran. Un camouflet politique pour le président américain qui avait fustigé un texte antipatriotique et en pleine négociation avec Téhéran. Du football avec le Portugal qui s'est imposé très largement hier contre l'Ouzbékistan 5-0 et Cristiano Ronaldo qui en profite pour devenir par la même occasion à 41 ans le premier joueur de l'histoire à marquer lors de 6 éditions différentes du Mondial. Et puis côté football, toujours Didier Deschamps, endeuillé par la perte de sa mère, ne pourra pas assurer les prochains entraînements avant la rencontre face à la Norvège, a annoncé la Fédération française de football dans un communiqué. Le sélectionneur tricolore ne sera pas non plus présent sur le banc vendredi pour ce match décisif, le dernier du groupe.
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La météo de ce samedi à Pornic ensoleillé, malgré quelques passages nuageux sans conséquence. Ce soir, ciel peu nuageux, température attendue de 24 à 25 degrés, ressenti 32 au meilleur de la journée, avec une minimale de 19 à 8 heures, ressenti 18 degrés. Marée haute, 4h25, 5m17, 16h38, 5m40, marée basse, 11h10, 1m60 et 23h28, 1m63. Coefficient de 70 sur les deux marées. Sur la façade atlantique, maximum de 22 à Cherbourg, 20 à Brest, 27 à Saint-Nazaire, 30 à Nantes, 23 à La Rochelle, 26 à Bordeaux et 21 pour Biarritz. Très belle journée et excellent week-end sur Pornic Radio.

Salut les gourmands, salut les gourmandes, c'est l'heure de la petite recette du jour. Aujourd'hui, je vous propose des palourdes au beurre, ail et persil. Pour deux personnes, il vous faudra 16 palourdes, un bouquet de persil, 2 gousses d'ail et 40 g de beurre. Émincez votre persil et votre ail réservés. Dans une poêle, faites fondre le beurre et ajoutez-y le persil et l'ail. Remuez quelques instants, puis ajoutez les palourdes. Couvrez et laissez cuire quelques instants jusqu'à ce que les palourdes s'ouvrent. Retirez le couvercle et remuez en arrosant bien avec le jus de cuisson pendant quelques minutes. Retirez du feu et servez. Bon appétit! 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

0: Votre horoscope de ce mercredi 24 juin. Bélier, vous entrez dans une phase où les choses sont simples et tranquilles.
1: Taureau, vous resterez méfiant concernant des affaires trop alléchantes qu'on vous propose.
2: Gémeaux, les célibataires semblent retrouver l'envie de plaire et de se laisser séduire.
3: Cancer, c'est une bonne journée pour vous investir au plus profond dans vos projets personnels.
4: Lion, votre cœur s'emballe pour une personne que vous n'aviez pas vue depuis longtemps.
5: Vierge, ce mercredi ne vous permettra pas de souffler, mais comme d'habitude, vous saurez gérer.
6: Balance, votre optimisme vous guidera dans la conclusion d'une affaire importante.
7: Scorpion, vous étudierez de près une proposition professionnelle qu'on pourrait vous faire.
8: Sagittaire, vous avez enfin récupéré quelques heures de sommeil et cela s'en ressent sur votre morale.
9: Capricorne, le retour de votre sourire en dit long sur la vie sereine que vous vivez en ce moment.
10: Verseau, c'est avec ambition et objectivité que vous mènerez cette journée.
11: Et Poisson, votre détermination sera payante car une bonne nouvelle va arriver au cours de cette journée.
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1: Bonjour, la journée de mardi a été la plus chaude jamais enregistrée en France depuis le début des mesures en 1947 avec un indicateur provisoire de 29,8 degrés. Ce nouveau record devance les journées du 25 juillet 2019 et du 5 août 2003. Avec la canicule, la température des eaux de la Garonne est montée hier à 28 degrés, poussant EDF à mettre le réacteur numéro 2 de la centrale nucléaire de Golfech à l'arrêt par anticipation. Deux autres sites nucléaires sont concernés par des baisses de puissance. Il s'agit du réacteur numéro 2 de la centrale de Nogent-sur-Seine et du réacteur numéro 3 de la centrale du Bugey dans l'Ain au bord du Rhône. En 2023, un rapport de la Cour des comptes s'était inquiété des effets des canicules et des épisodes de sécheresse à venir sur la disponibilité des réacteurs nucléaires. Les députés ont adopté en première lecture une réforme constitutionnelle qui accorderait à l'île de Beauté une autonomie inédite. Dans le détail, 271 élus ont voté pour, 202 contre. L'Assemblée nationale qui par ailleurs examinera au mois de septembre en commission et au début du mois d'octobre en séance la proposition de loi intégrale contre les violences sexistes et sexuelles. C'est ce qu'a annoncé Sébastien Cornu. L'Agence européenne de la sécurité aérienne a ordonné l'inspection de 16 Airbus A380 dont 5 urgemment après la découverte de fissures dans la structure des ailes d'un appareil. Et un camouflé pour Donald Trump après la Chambre, le Sénat américain a adopté dans la soirée d'hier une résolution pour ordonner le retrait des forces américaines dans le conflit face à l'Iran. Si le texte n'a qu'une portée symbolique, ce vote embarrasse en tout cas le président américain. C'est la fin de ce flash, une très bonne journée à toutes et à tous.
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0: Bonjour, bienvenue, excellent mercredi 24 juin 2026. Bonne fête aux Jean et aux Jean-Baptiste. Les JB sont donc à l'honneur aujourd'hui et c'est la journée nationale des sauveteurs en mer. Dans l'éphéméride de cette journée, pour la première fois, il est question de soucoupe volante. Le 24 juin 1947, il y a 79 ans, Kenneth Arnold, un pilote américain, raconte avoir vu 9 objets volants de forme inhabituelle et dotés d'une vitesse prodigieuse dans le ciel de l'état de Washington, au-dessus des montagnes rocheuses. Allez, on revient sur Terre avec les anniversaires du jour. Bon, ce 24 juin, bon anniversaire à Lionel Messi qui fête ses 39 ans. Excellent anniversaire également à Jonathan Lambert, 53 ans, et au chanteur Glenn Medeiros, 56 ans. Bon mercredi avec nous.
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0: Allez, bien silence partout, on va tourner. Plus personne ne bouge, s'il vous plaît, moteur.
1: Action. Cette semaine dans les salles, La Bataille de Gaulle, partie 2, J'écris ton nom, le second volet du diptyque d'Antonin Baudry avec Simon Abkarian dans le rôle de Charles de Gaulle. Cette seconde partie se concentre sur la structuration de la France libre entre Londres, la métropole de l'Afrique, l'élan collectif qui se forme autour du général entre résistants, soldats dissidents et civils engagés.
2: Vous ne comprenez rien à la politique. Giraud est une marionnette des Américains.
3: Vous ne pouvez pas obstacler la guerre, général de Gaulle.
2: Il n'y aura jamais aucun accord entre lui et moi.
4: I cannot deal with this crazy man.
5: I cannot deal with this madman.
6: Les résistants doivent s'unir. Essayez de me laisser le temps d'agir. L'armée secrète se met en place. Nous allons pouvoir commencer à frapper fort.
1: De l'isolement du général à la construction d'un mouvement politique et militaire face au régime de Vichy et à l'occupation. Artus et Franck Dubosc à l'affiche cette semaine de la comédie dramatique Les Caprices de l'Enfant Roi, une comédie historique familiale. En 1651, Paris gronde, la Fronde menace et le jeune Louis, pas encore roi soleil, doit être mis à l'abri. Sa mère Anne d'Autriche orchestre une exfiltration audacieuse. Le futur roi est remplacé par un sosie et confié à D'Artagnan, chargé de le cacher loin de la cour.
7: Cyrano, je te présente Louis, le dauphin de France.
8: Sachez que je ferai tout ce qui est en mon possible.
9: Reste où tu es.
7: Qu'y a-t-il, Sire ?
9: Je ne suis pas habitué à tant de laideur.
8: Je te présente François.
7: Et arrête de fixer mon nez comme ça, sinon je t'en colle une.
8: François qui est mon...
9: C'est ton ?
8: Mon fils ?
9: Personne n'y croit à ton mensonge.
8: Ah bon, et pourquoi ça ?
9: Avoue ta figure et regarde la mienne. Dieu m'aurait tout donné et rien à mon père.
1: Entre cap, épée et coulisses de théâtre, le film promet une aventure joyeuse et familiale. Les Mignons de retour dans un nouveau film d'animation de Pierre Coffin, des Mignons et des Monstres. Cette fois, les petits êtres jaunes partent à la conquête d'Hollywood dans les années 1920 avant de se retrouver liés à une histoire de cinéma muet. Après avoir trouvé dans les films muets un terrain adapté à leur langage, leur gestuel et leur comique de situation, les Mignons voient leur place à Hollywood fragilisée par l'arrivée du son. James, décidé à continuer à faire du cinéma, se lance alors avec Henry et Ed dans la réalisation d'un film d'épouvante peuplé de monstres inspiré de ses dessins, soit le troisième long métrage centré sur les personnages issus de la saga Moi, moche et méchant. Les Parfaits arnaques en famille, comédie de Ludovic Bernard avec Audrey Fleurot et Ramzi Bedia, nous embarquent aux côtés d'une famille d'arnaqueurs en fuite. Ils n'ont qu'une option, emprunter l'identité d'une famille ordinaire, les Parfaits, et trouver refuge en Écosse. Leur nouvelle couverture doit leur permettre de disparaître, mais la situation va rapidement se compliquer.
10: On part en Écosse, on prend la place des Parfaits.
11: C'est vrai que 10 millions, c'est ambitieux. Va falloir la jouer serrée.
12: La chasse aux pigeons, c'est un art ancestral qui se transmet de génération en génération.
13: Je vais vous faire découvrir tous les charmes de l'Écosse.
10: Et les pigeons, papa, on en fait quoi ?
12: On les plume.
1: Une comédie d'arnaque fondée sur les déguisements, les doubles identités et les plans familiaux qui dérapent. Un drame également avec L'Étrangère. Selma, une Syrienne arrivée à Bordeaux après un périple dangereux, tente d'obtenir l'asile et de faire venir son fils de 6 ans resté loin d'elle. Son mari a disparu dans les geôles du régime. À Bordeaux, elle enchaîne les heures de travail au noir en multipliant les démarches. Sa rencontre avec Jérôme, un avocat, va ouvrir une nouvelle possibilité d'amour, mais va venir aussi bouleverser un équilibre déjà fragile. Voilà pour les sorties ciné de la semaine. On se retrouve la semaine prochaine.
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1: Bonjour, suite et pas simple pour la canicule avec 58 départements placés en vigilance rouge et 31 en vigilance orange ce matin. À 5h, il faisait déjà 27 degrés à Bordeaux, bien encore 29 à La Rochelle. La journée d'hier a été la journée la plus chaude jamais enregistrée en France. Météo France prévoit une journée encore plus suffocante demain avec des valeurs toujours aussi élevées et une baisse progressive par la façade atlantique à partir de vendredi. La canicule et les départs de feu qui vont de pair. Les pompiers ont continué de lutter cette nuit contre un incendie qui a brûlé au moins 97 hectares dans le Maine-et-Loire, tandis que deux feux de forêt ont ravagé une centaine d'hectares dans le Lot-et-Garonne. L'Assemblée nationale examinera en octobre la proposition de loi dite intégrale contre les violences sexistes et sexuelles. Le Premier ministre Sébastien Lecornu a annoncé hier ce calendrier. Le texte sera d'abord étudié en commission dès le mois de septembre. Une décision pour répondre aux nombreuses voix qui s'élèvent depuis la mort de Layla, 11 ans, et pour réclamer une loi globale protégeant les femmes et les enfants. Feu vert de l'Assemblée nationale pour l'autonomie de la Corse. Les députés ont approuvé ce mardi la réforme constitutionnelle. Le texte prévoit d'accorder à l'île des pouvoirs réglementaires et législatifs pour répondre à ses spécificités. Une promesse tenue, selon le ministre de la Justice, Gérald Darmanin. Prochaine étape cruciale pour cette réforme qui divise la classe politique, l'examen par le Sénat. À l'international, ce n'est pas du tout du goût de Donald Trump. Le Congrès américain a adopté une résolution symbolique qui demande le retrait des forces armées face à l'Iran. Un camouflet politique pour le président américain qui avait fustigé un texte antipatriotique et en pleine négociation avec Téhéran. Du football avec le Portugal qui s'est imposé très largement hier contre l'Ouzbékistan 5-0 et Cristiano Ronaldo qui en profite pour devenir par la même occasion à 41 ans le premier joueur de l'histoire à marquer lors de 6 éditions différentes du Mondial. Et puis côté football, toujours Didier Deschamps, endeuillé par la perte de sa mère, ne pourra pas assurer les prochains entraînements avant la rencontre face à la Norvège, a annoncé la Fédération française de football dans un communiqué. Le sélectionneur tricolore ne sera pas non plus présent sur le banc vendredi pour ce match décisif, le dernier du groupe.
2: Bonjour à toutes et à tous, on débute avec la victoire nette de l'équipe de France de football face à l'Irak 3-0 hier soir pour la deuxième journée de la phase de groupe de la Coupe du Monde 2026. Les Français ont pris le contrôle des opérations dès la 14e minute de jeu grâce à une frappe pure du gauche de Kylian Mbappé. Le meilleur buteur tricolore de l'histoire a même inscrit un doublé à la 54e. Puis Ousmane Dembélé a parachevé le succès des Bleus à la 66e minute de jeu. Une rencontre marquée par une interruption de plus de 2 heures à cause d'un orage qui était annoncé sur Philadelphie et des pluies diluviennes. Mais pas de quoi perturber les Bleus qui ont donc validé leur billet pour les 16e de finale de la compétition grâce à ces 2 victoires en 2 matchs. Le dernier match de poule, ce sera face à la Norvège vendredi à 21h. Des Norvégiens qui s'appuient sur leur buteur Erling Haaland, le buteur de Manchester City qui a inscrit un doublé pour permettre à sa nation de battre le Sénégal 3-2 cette nuit. Conséquence, la Norvège rejoint la France en 16e de finale alors que le Sénégal et l'Irak sont éliminés sans l'espoir de terminer parmi les meilleurs 3e de poule. Et c'est un duel à distance qui risque de s'enclencher entre Kylian Mbappé et Léo Messi. Le génie argentin a permis aux champions du monde en titre de l'emporter 2-0 face à l'Autriche hier à Arlington. Un succès qui qualifie les Argentins en 16e de finale, mais couronne surtout Léo Messi, meilleur buteur de tous les temps en Coupe du Monde avec ses 17e et 18e buts dans une phase finale de Coupe du Monde. Avec son doublé de la nuit, Mbappé en est à 16 buts. Et puis, dernier match de la nuit, l'Algérie reprend des couleurs en renversant la Jordanie de 2-1 grâce à Ben Boili et Guerri. Et ce mardi, 4 matchs au programme pour Portugal-Ouzbékistan à 19h, Angleterre-Ghana à 22h, Panama-Croatie à 1h du matin et Colombie-Congo à 4h. Et puis bon anniversaire à Zinedine Zidane, 54 ans aujourd'hui. Enfin en basket, on reste d'abord aux États-Unis avec le transfert de ce début d'été. Gianni Antetokounmpo rejoint le Heat de Miami. Il quitte Milwaukee après 13 ans de carrière là-bas. Et puis en France, c'est le match 5 de la finale de Betclic Elite, 2-2 dans la série entre Monaco et le Paris Basket. Début de la rencontre à 21h à Paris. Très belle journée.
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La météo de ce samedi à Pornic ensoleillé, malgré quelques passages nuageux sans conséquence. Ce soir, ciel peu nuageux, température attendue de 24 à 25 degrés, ressenti 32 au meilleur de la journée, avec une minimale de 19 à 8 heures, ressenti 18 degrés. Marée haute, 4h25, 5m17, 16h38, 5m40, marée basse, 11h10, 1m60 et 23h28, 1m63. Coefficient de 70 sur les deux marées. Sur la façade atlantique, maximum de 22 à Cherbourg, 20 à Brest, 27 à Saint-Nazaire, 30 à Nantes, 23 à La Rochelle, 26 à Bordeaux et 21 pour Biarritz. Très belle journée et excellent week-end sur Pornic Radio.

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1: Merci, bonsoir.
2: Salut les gourmands, c'est l'heure de la petite recette du jour. Aujourd'hui, je vous propose un carpaccio de Saint-Jacques à la mangue, caramel de vinaigre balsamique. Pour 4 personnes, il vous faudra 4 belles Saint-Jacques sans corail, une mangue, de l'huile de mandarine, du vinaigre balsamique à la framboise, de la fleur de sel. Pour bien commencer, nettoyez correctement les Saint-Jacques et essuyez-les bien avec du papier absorbant ou un chiffon propre. Pour un petit conseil, mettez-les quelques minutes, environ 10 à 15 minutes au congélateur pour les faire durcir, ça sera beaucoup plus simple pour les couper en fines lamelles. Découpez à l'aide d'un emporte-pièce quelques rondelles de mangue et détaillez ensuite en fines tranches. Dans une petite casserole, faire un caramel de vinaigre balsamique en ajoutant 1 à 2 cuillères à soupe de sucre à un peu de vinaigre balsamique de framboise. Laissez évaporer brièvement pour obtenir un caramel encore liquide. Dressez l'assiette en alternant la Saint-Jacques avec la mangue, salée avec une pointe de fleur de sel et un petit filet de caramel. Il ne reste plus qu'à déguster sur le champ. Bon appétit! 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

0: Votre horoscope de ce mercredi 24 juin, Bélier, vous entrez dans une phase où les choses sont simples et tranquilles. Taureau, vous resterez méfiant concernant des affaires trop alléchantes qu'on vous propose. Gémeaux, les célibataires semblent retrouver l'envie de plaire et de se laisser séduire. Cancer, c'est une bonne journée pour vous investir au plus profond dans vos projets personnels. Lion, votre cœur s'emballe pour une personne que vous n'aviez pas vue depuis longtemps. Vierge, ce mercredi ne vous permettra pas de souffler, mais comme d'habitude, vous saurez gérer. Balance, votre optimisme vous guidera dans la conclusion d'une affaire importante. Scorpion, vous étudierez de près une proposition professionnelle qu'on pourrait vous faire. Sagittaire, vous avez enfin récupéré quelques heures de sommeil et cela s'en ressent sur votre morale. Capricorne, le retour de votre sourire en dit long sur la vie sereine que vous vivez en ce moment. Verseau, c'est avec ambition et objectivité que vous mènerez cette journée. Et Poisson, votre détermination sera payante car une bonne nouvelle va arriver au cours de cette journée.
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1: Bonjour, la journée de mardi a été la plus chaude jamais enregistrée en France depuis le début des mesures en 1947 avec un indicateur provisoire de 29,8 degrés. Ce nouveau record devance les journées du 25 juillet 2019 et du 5 août 2003. Avec la canicule, la température des eaux de la Garonne est montée hier à 28 degrés, poussant EDF à mettre le réacteur numéro 2 de la centrale nucléaire de Golfech à l'arrêt par anticipation. Deux autres sites nucléaires sont concernés par des baisses de puissance. Il s'agit du réacteur numéro 2 de la centrale de Nogent-sur-Seine et du réacteur numéro 3 de la centrale du Bugey dans l'Ain au bord du Rhône. En 2023, un rapport de la Cour des comptes s'était inquiété des effets des canicules et des épisodes de sécheresse à venir sur la disponibilité des réacteurs nucléaires. Les députés ont adopté en première lecture une réforme constitutionnelle qui accorderait à l'île de Beauté une autonomie inédite. Dans le détail, 271 élus ont voté pour, 202 contre. L'Assemblée nationale qui par ailleurs examinera au mois de septembre en commission et au début du mois d'octobre en séance la proposition de loi intégrale contre les violences sexistes et sexuelles. C'est ce qu'a annoncé Sébastien Lecornu. L'Agence européenne de la sécurité aérienne a ordonné l'inspection de 16 Airbus A380 dont 5 urgemment après la découverte de fissures dans la structure des ailes d'un appareil. Et un camouflet pour Donald Trump après la Chambre, le Sénat américain a adopté dans la soirée d'hier une résolution pour ordonner le retrait des forces américaines dans le conflit face à l'Iran. Si le texte n'a qu'une portée symbolique, ce vote embarrasse en tout cas le président américain. C'est la fin de ce flash, une très bonne journée à toutes et à tous.
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Bonjour, bienvenue, excellent mercredi 24 juin 2026. Bonne fête aux gens et aux Jean-Baptiste. Les JB sont donc à l'honneur aujourd'hui et c'est la journée nationale des sauveteurs en mer. Dans l'éphéméride de cette journée, pour la première fois, il est question de soucoupe volante. Le 24 juin 1947, il y a 79 ans, Kenneth Arnold, un pilote américain, raconte avoir vu 9 objets volants de forme inhabituelle et dotés d'une vitesse prodigieuse dans le ciel de l'État de Washington, au-dessus des montagnes rocheuses. Allez, on revient sur Terre avec les anniversaires du jour. Ce 24 juin, bon anniversaire à Lionel Messi qui fête ses 39 ans. Excellent anniversaire également à Jonathan Lambert, 53 ans, et au chanteur Glenn Medeiros, 56 ans. Bon mercredi avec nous.

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1: Action. Cette semaine dans les salles, la bataille de Gaulle, partie 2, j'écris ton nom, le second volet du diptyque d'Antonin Baudry avec Simon Abkarian dans le rôle de Charles de Gaulle. Cette seconde partie se concentre sur la structuration de la France libre entre Londres, la métropole de l'Afrique, l'élan collectif qui se forme autour du général entre résistants, soldats dissidents et civils engagés.
2: Vous ne comprenez rien à la politique.
3: Giraud est une marionnette des Américains.
4: Vous ne pouvez pas obstacler la guerre, général de Gaulle.
3: Il n'y aura jamais aucun accord entre lui et moi.
5: I cannot deal with this crazy man.
6: I cannot deal with this madman.
7: Les résistants doivent s'unir. Essayez de me laisser le temps d'agir. L'armée secrète se met en place. Nous allons pouvoir commencer à frapper fort.
1: De l'isolement du général à la construction d'un mouvement politique et militaire face au régime de Vichy et à l'occupation. Artus et Franck Dubosc à l'affiche cette semaine de la comédie dramatique Les Caprices de l'Enfant Roi, une comédie historique familiale. En 1651, Paris gronde, la Fronde menace et le jeune Louis, pas encore roi soleil, doit être mis à l'abri. Sa mère Anne d'Autriche orchestre une exfiltration audacieuse. Le futur roi est remplacé par un sosie et confié à D'Artagnan, chargé de le cacher loin de la cour.
8: Cyrano, je te présente Louis, le dauphin de France.
9: Sachez que je ferai tout ce qui est en mon possible.
10: Reste où tu es.
8: Qu'y a-t-il, sire ?
10: Je ne suis pas habitué à tant de laideur.
11: Je te présente François.
8: Et arrête de fixer mon nez comme ça, sinon je t'en colle une.
11: François, oui. Qui est mon...
10: C'est ton ?
11: Mon fils ?
10: Personne n'y croit à ton mensonge.
11: Ah bon, et pourquoi ça ?
10: Avoir ta figure et regarde la mienne. Dieu m'aurait tout donné et rien à mon père.
1: Entre cap, épée et coulisses de théâtre, le film promet une aventure joyeuse et familiale. Les Mignons de retour dans un nouveau film d'animation de Pierre Coffin, des Mignons et des Monstres. Cette fois, les petits êtres jaunes partent à la conquête d'Hollywood dans les années 1920 avant de se retrouver liés à une histoire de cinéma muet. Après avoir trouvé dans les films muets un terrain adapté à leur langage, leur gestuel et leur comique de situation, les Mignons voient leur place à Hollywood fragilisée par l'arrivée du son. James, décidé à continuer à faire du cinéma, se lance alors avec Henry et Ed dans la réalisation d'un film d'épouvante peuplé de monstres inspirés de ses dessins, soit le troisième long métrage centré sur les personnages issus de la saga Moi, moche et méchant. Les Parfaits, arnaques en famille, comédie de Ludovic Bernard avec Audrey Fleurot et Ramzy Bedia nous embarquent aux côtés d'une famille d'arnaqueurs en fuite. Ils n'ont qu'une option, emprunter l'identité d'une famille ordinaire, les Parfaits, et trouver refuge en Écosse. Leur nouvelle couverture doit leur permettre de disparaître, mais la situation va rapidement se compliquer.
12: On part en Écosse, on prend la place des Parfaits.
13: C'est vrai que 10 millions, c'est ambitieux. Va falloir la jouer serrée.
14: La chasse aux pigeons, c'est un art ancestral qui se transmet de génération en génération.
15: Je vais vous faire découvrir tous les charmes de l'Écosse.
12: Et les pigeons, papa, on en fait quoi ?
16: On les plume.
1: Une comédie d'arnaque fondée sur les déguisements, les doubles identités et les plans familiaux qui dérapent. Un drame également avec L'étrangère. Selma, une Syrienne arrivée à Bordeaux après un périple dangereux, tente d'obtenir l'asile et de faire venir son fils de 6 ans resté loin d'elle. Son mari a disparu dans les geôles du régime. À Bordeaux, elle enchaîne les heures de travail au noir en multipliant les démarches. Sa rencontre avec Jérôme, un avocat, va ouvrir une nouvelle possibilité d'amour, mais va venir aussi bouleverser un équilibre déjà fragile. Voilà pour les sorties ciné de la semaine. On se retrouve la semaine prochaine.
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1: Bonjour, suite et pas fin pour la canicule avec 58 départements placés en vigilance rouge et 31 en vigilance orange ce matin. À 5h, il faisait déjà 27 degrés à Bordeaux, bien encore 29 à La Rochelle. La journée d'hier a été la journée la plus chaude jamais enregistrée en France. Météo France prévoit une journée encore plus suffocante demain avec des valeurs toujours aussi élevées et une baisse progressive par la façade atlantique à partir de vendredi. La canicule et les départs de feu qui vont de pair. Les pompiers ont continué de lutter cette nuit contre un incendie qui a brûlé au moins 97 hectares dans le Maine-et-Loire, tandis que deux feux de forêt ont ravagé une centaine d'hectares dans le Lot-et-Garonne. L'Assemblée nationale examinera en octobre la proposition de loi dite intégrale contre les violences sexistes et sexuelles. Le Premier ministre Sébastien Lecornu a annoncé hier ce calendrier. Le texte sera d'abord étudié en commission dès le mois de septembre. Une décision pour répondre aux nombreuses voix qui s'élèvent depuis la mort de Layla, 11 ans, et pour réclamer une loi globale protégeant les femmes et les enfants. Feu vert de l'Assemblée nationale pour l'autonomie de la Corse. Les députés ont approuvé ce mardi la réforme constitutionnelle. Le texte prévoit d'accorder à l'île des pouvoirs réglementaires et législatifs pour répondre à ses spécificités. Une promesse tenue, selon le ministre de la Justice, Gérald Darmanin. Prochaine étape cruciale pour cette réforme qui divise la classe politique, l'examen par le Sénat. À l'international, ce n'est pas du tout du goût de Donald Trump. Le Congrès américain a adopté une résolution symbolique qui demande le retrait des forces armées face à l'Iran. Un camouflet politique pour le président américain qui avait fustigé un texte antipatriotique et en pleine négociation avec Téhéran. Du football avec le Portugal qui s'est imposé très largement hier contre l'Ouzbékistan 5-0 et Cristiano Ronaldo qui en profite pour devenir par la même occasion à 41 ans le premier joueur de l'histoire à marquer lors de 6 éditions différentes du Mondial. Et puis côté football, toujours Didier Deschamps, endeuillé par la perte de sa mère, ne pourra pas assurer les prochains entraînements avant la rencontre face à la Norvège, a annoncé la Fédération française de football dans un communiqué. Le sélectionneur tricolore ne sera pas non plus présent sur le banc vendredi pour ce match décisif, le dernier du groupe.
2: Bonjour à toutes et à tous. On débute avec notre soutien porté à Didier Deschamps. Le sélectionneur des Bleus a eu l'énorme douleur de perdre sa maman hier. Il rentre en France pour assister aux obsèques qui se dérouleront en cette fin de semaine. Didier Deschamps a donc quitté le rassemblement des Bleus à l'annonce de ce décès et n'assistera pas à la rencontre face à la Norvège vendredi. C'est son adjoint Guy Stéphan qui assurera l'intérim en attendant son retour samedi ou dimanche. Et sur les terrains, le Portugal a largement battu l'Ouzbékistan hier soir 5-0. Cristiano Ronaldo y est allé de son doublé. CR7 a également décrocher un record, celui du seul joueur de l'histoire à avoir marqué lors de 6 Coupes du Monde différentes, son tout premier mondial remontant à 2006 avec la sélection portugaise. Nuno Mendes, un but contre son camp du gardien Nemetov et Rafael Leao ont parachevé le succès portugais. Et dans les autres rencontres de la soirée ou de la nuit, l'Angleterre et le Ghana ont fait match nul 0-0. L'autre match du groupe l'a vu la victoire de la Croatie péniblement face au Panama 1-0 grâce à Budimir à la 54e minute de jeu. Les Croates se replacent à la troisième place de leur groupe en attendant la dernière journée face au Ghana. Et puis dans le dernier match de la nuit, la Colombie a battu la République démocratique du Congo 1-0. C'est Munoz qui a inscrit le seul but du match. Et ce mercredi, 6 rencontres au programme pour entamer la troisième journée de phase de groupe. Les deux matchs du groupe B se dérouleront à 21h. Suisse-Canada et Bosnie-Herzégovine-Qatar. À minuit, à place au groupe C avec Écosse-Brésil et Maroc-Haïti. Et puis à 3h du matin, la nuit prochaine, République tchèque-Mexique et Afrique du Sud-Corée du Sud. En basket, Monaco est champion de France de Betclic Elite. Les joueurs de la principauté sont allés battre le Paris Basket 101-92 hier soir dans le match décisif de la finale du championnat de France. Un troisième titre avant une probable disparition du club cet été, affaire à suivre. Et puis en cyclisme, Kevin Vauclin ne participera pas au championnat de France ce week-end en Isère. Le coureur d'Ineos a déclaré forfait hier. Sur ses réseaux sociaux, il souffre d'un virus depuis le Tour Auvergne-Rhône-Alpes. Voilà, c'est la fin de ce flash. Très belle journée de sport.
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1: Bonjour à tous et bien sûr on commence avec la canicule. Elle reste très intense aujourd'hui sur une large partie de la France. Résultat, 58 départements toujours placés en vigilance rouge, 31 en orange ce matin, une situation exceptionnelle. Et conséquences directes, les incendies se multiplient. 35 départements du centre, de l'ouest et du sud sont désormais classés à risque élevé. Dans le Maine-et-Loire, un feu a ravagé au moins 97 hectares. Dans le Lot-et-Garonne, deux incendies ont détruit une centaine d'hectares supplémentaires. La chaleur, mais aussi les infrastructures sous pression. Dans le Finistère, environ 68 000 foyers sont encore privés d'électricité ce matin après un incident sur un transformateur directement lié aux températures extrêmes. Les transports sont perturbés. La SNCF et la RATP annoncent de nouveaux ralentissements et suppressions de trains, notamment en Île-de-France. Une légère amélioration est attendue. Selon le gouvernement, une pause relative pourrait intervenir la semaine prochaine. Mais attention, Météo France prévoit déjà d'un possible retour rapide de fortes chaleurs. À l'étranger, les combats se poursuivent entre l'Ukraine et la Russie. Une personne a été tuée dans la région russe de Belgorod après une attaque de drones ukrainiens. Côté ukrainien, une femme de 56 ans a perdu la vie dans un bombardement russe à Kharkiv. En France, le gouvernement présente aujourd'hui son projet de loi pour relancer le logement. Objectif, construire 2 millions de logements d'ici 2030, plus vite et à moindre coût. Et autre annonce politique, une proposition de loi contre les violences sexistes et sexuelles qui sera examinée à l'Assemblée nationale en octobre. Le texte arrive dans un contexte de forte émotion après plusieurs affaires récentes, notamment l'affaire Liana. Et par ailleurs, les députés ont approuvé le principe d'une autonomie accrue pour la Corse avec de nouveaux pouvoirs législatifs et réglementaires pour l'île. La Coupe du monde de foot, le Portugal s'impose largement 5-0 face à l'Ouzbékistan.
2: Bonjour à toutes et à tous, on débute avec notre soutien porté à Didier Deschamps. Le sélectionneur des Bleus a eu l'énorme douleur de perdre sa maman hier. Il rentre en France pour assister aux obsèques qui se dérouleront cette fin de semaine. Didier Deschamps a donc quitté le rassemblement des Bleus à l'annonce de ce décès et n'assistera pas à la rencontre face à la Norvège vendredi. C'est son adjoint Guy Stéphane qui assurera l'intérim en attendant son retour samedi ou dimanche. Et sur les terrains, le Portugal a largement battu l'Ouzbékistan hier soir 5-0. Cristiano Ronaldo y est allé de son doublé. CR7 a également décroché un record, celui du seul joueur de l'histoire à avoir marqué lors de 6 Coupes du Monde différentes, son tout premier mondial remontant à 2006 avec la sélection portugaise. Nuno Mendes, un but contre son camp du gardien Nemetov et Rafael Leao ont parachevé le succès portugais. Et dans les autres rencontres de la soirée ou de la nuit, l'Angleterre et le Ghana ont fait match nul 0-0. L'autre match du groupe a vu la victoire de la Croatie péniblement face au Panama 1-0 grâce à Budimir à la 54e minute de jeu. Les Croates se replacent à la 3e place de leur groupe en attendant la dernière journée face au Ghana. Et puis dans le dernier match de la nuit, la Colombie a battu la République démocratique du Congo 1-0. C'est Munoz qui a inscrit le seul but du match. Et ce mercredi, 6 rencontres au programme pour entamer la 3e journée de phase de groupe. Les deux matchs du groupe B se dérouleront à 21h. Suisse, Canada et Bosnie-Herzégovine, Qatar à minuit à plat. Au groupe C avec Écosse, Brésil et Maroc, Haïti. Et puis à 3h du matin, la nuit prochaine, République tchèque, Mexique et Afrique du Sud, Corée du Sud. En basket, Monaco est champion de France de Betclic Elite. Les joueurs de la principauté sont allés battre le Paris Basket 101-92 hier soir dans le match décisif de la finale du championnat de France. Un troisième titre avant une probable disparition du club cet été, affaire à suivre. Et puis en cyclisme, Kevin Vauclin ne participera pas au championnat de France ce week-end en Isère. Le coordinateur Neos a déclaré forfait hier sur ses réseaux sociaux. Il souffre d'un virus depuis le Tour Auvergne-Rhône-Alpes. Voilà, c'est la fin de ce flash. Très belle journée de sport.
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1: Bonjour à tous. Une chaleur historique frappe la France. Ça ne vous a pas échappé. La France qui a connu hier après-midi la plus chaude journée jamais enregistrée avec 38,2 degrés de moyenne nationale pour les températures maximales selon Météo France. Et la nuit, hélas, n'a apporté aucun répit avec de nombreux records de températures minimales battues. Plus de 25 degrés relevés, notamment en région parisienne, dans les Pays de la Loire ou encore sur la façade atlantique. Et les conséquences sont multiples dans les écoles. Près de 6000 établissements sont fermés ou adaptent leurs horaires. Pour les examens, 10 000 candidats ont vu leurs oraux décalés. Le brevet, lui, est maintenu vendredi avec des aménagements, pause supplémentaire, accès facilité à l'eau et consignes assouplies. La chaleur qui met aussi les infrastructures à rude épreuve. Environ 68 000 foyers restent privés d'électricité dans le Finistère après un incident sur un transformateur lié aux températures extrêmes. Autre inquiétude, le risque d'incendie. 35 départements du centre, de l'ouest et du sud sont placés en vigilance élevée aujourd'hui. Une amélioration temporaire est envisagée la semaine prochaine, mais les autorités préviennent déjà d'un possible retour de chaleurs extrêmes dans la foulée. Et avec cette chaleur, vous aurez peut-être une raison de plus d'aller faire les soldes aujourd'hui pour profiter des magasins climatisés. Ça a commencé ce matin à 8h. Environ 60% des Français comptent bien partir à la chasse aux bonnes affaires ces 4 prochaines semaines, en hausse sur un an. Sport, la chaleur s'invite aussi sur les terrains de football. Les fameuses pauses fraîcheur se multiplient en pleine Coupe du Monde. Un arrêt au milieu de chaque mi-temps pour permettre aux joueurs de récupérer, mais aussi aux entraîneurs d'ajuster leurs consignes. Mais ça ne plaît pas à tout le monde, puisque les acteurs du jeu y voient une façon de faire de la publicité. Soirée compliquée d'ailleurs pour l'Angleterre au Mondial de foot. Les Anglais n'ont pu faire mieux qu'un nul 0-0 hier face au Ghana. Les deux équipes ne sont pas encore officiellement qualifiées pour les 16e de finale.
2: Bonjour à toutes et à tous. On débute avec notre soutien porté à Didier Deschamps. Le sélectionneur des Bleus a eu l'énorme douleur de perdre sa maman hier. Il rentre en France pour assister aux obsèques qui se dérouleront en cette fin de semaine. Didier Deschamps a donc quitté le rassemblement des Bleus à l'annonce de ce décès et n'assistera pas à la rencontre face à la Norvège vendredi. C'est son adjoint Guy Stéphan qui assurera l'intérim en attendant son retour samedi ou dimanche. Et sur les terrains, le Portugal a largement battu l'Ouzbékistan hier soir 5-0. Cristiano Ronaldo y est allé de son doublé. CR7 a également décroché un record, celui du seul joueur de l'histoire à avoir marqué lors de 6 Coupes du Monde différentes, son tout premier mondial remontant à 2006 avec la sélection portugaise. Nuno Mendes, un but contre son camp du gardien Nemetov et Rafael Leao ont parachevé le succès portugais. Et dans les autres rencontres de la soirée ou de la nuit, l'Angleterre et le Ghana ont fait match nul 0-0. L'autre match du groupe a vu la victoire de la Croatie péniblement face au Panama 1-0 grâce à Budimir à la 54e minute de jeu. Les Croates se replacent à la 3e place de leur groupe en attendant la dernière journée face au Ghana. Et puis dans le dernier match de la nuit, la Colombie a battu la République démocratique du Congo 1-0. C'est Munoz qui a inscrit le seul but du match. Et ce mercredi, 6 rencontres au programme pour entamer la 3e journée de phase de groupe. Les deux matchs du groupe B se dérouleront à 21h. Suisse, Canada et Bosnie-Herzégovine, Qatar. À minuit, à place au groupe C avec Écosse, Brésil et Maroc, Haïti. Et puis à 3h du matin, la nuit prochaine, République tchèque, Mexique et Afrique du Sud, Corée du Sud. En basket, Monaco est champion de France de Betclic Elite. Les joueurs de la principauté sont allés battre le Paris Basket 101-92 hier soir dans le match décisif de la finale du championnat de France. Un troisième titre avant une probable disparition du club cet été, affaire à suivre. Et puis en cyclisme, Kevin Vauclin ne participera pas au championnat de France ce week-end en Isère. Le coureur d'Ineos a déclaré forfait hier sur ses réseaux sociaux. Il souffre d'un virus depuis le Tour Auvergne-Rhône-Alpes. Voilà, c'est la fin de ce flash. Très belle journée de sport.
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1: Il est 16h. 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

0: Reste à l'écoute, on revient juste après ça.
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bienvenue en ce mercredi 24 juin, votre soirée télé, c'est parti avec ce soir votre série Good American Family sur TF1. Sur France 3, le camping, un siècle de bonheur français, documentaire raconté par Franck Dubosc et Karine Viard. Sur M6, du foot, la Coupe du Monde, Suisse-Canada. Et puis enfin, Harry Potter et les Reliques de la Mort, partie 2 sur TMC. Belle soirée télé, excellent mercredi.

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2: Salut les taffeurs, salut les taffeuses, les accros du boulot, les inconditionnels du bureau, soyez les bienvenus, il est 18h, 18h20, c'est l'heure d'Afterwork comme tous les jours de la semaine, du lundi au vendredi. À notre habitude, on fera un petit tour du côté de la circulation sur Nantes et sa périphérie ainsi que sur Saint-Nazaire, je vous parlerai des programmes ciné à Pornic. Et puis on fera un petit tour du côté de la météo pour demain. Pour l'heure, on fait le plein de musique, on fait le plein de bonne humeur, si vous allez boire un petit coup avec les copains et les copines avec modération, l'abus d'alcool, c'est dangereux pour la santé. Excellente soirée.
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0: Petit point sur la circulation ce soir, bien écoutez, hein, on prend les mêmes et on recommence. Des bouchons, des ralentissements sur Nantes et sa périphérie, et puis sur Saint-Nazaire, ça roule plutôt bien, sauf à peu près au niveau du pont. Restez quand même très vigilants, hein, consommez de l'eau, beaucoup d'eau, et pensez à vous hydrater, c'est important. Et puis restez à l'ombre ou à la clim de la voiture le plus possible. Lundi soir, le concert d'Iron Maiden à Paris, la Défense Arena, a été interrompu par une coupure de courant. Le show a pu reprendre qu'au bout de 55 minutes de pause. Bruce Dickinson, leader du groupe de heavy metal britannique, s'est emporté sur scène et a déclaré « Bienvenue en France ».
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La météo pour demain jeudi à Pornic, beau temps peu nuageux, le soir léger passage nuageux, température attendue de 35 à 36 degrés, ressenti 41 au meilleur de la journée avec une minimale de 28 à 8 heures, ressenti 30 degrés. Marée haute 2h23, 4m55, 14h42, 4m70, marée basse 8h23, 2m14 et 20h46, 2m15, coefficient de marée 46 et 47. Sur la façade atlantique, maximum de 29 à Cherbourg, 33 à Brest, 31 à Saint-Nazaire, 37 à Nantes, 30 à La Rochelle, 38 à Bordeaux et 28 pour Biarritz. Passez une excellente soirée, puis surtout, hein, pensez à rester à l'ombre le plus possible dans les endroits climatisés si ça vous est possible justement. Et puis

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Allez, côté circulation, ça va mieux à cette heure, hein, mais il reste encore des bouchons et des ralentissements sur Nantes et sa périphérie. Sur Saint-Nazaire, ça roule plutôt bien. Les critiques ne sont pas tendres envers Dai Dai, l'hymne de la Coupe du Monde 2026 signé Shakira. Pourtant, la force de frappe de la compétition et l'équipe de France assurent un rayonnement maximal à la chanson. Le titre s'envole vers les sommets du top single français. Passez une excellente soirée.

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La petite Émilie y est née le 18 juin dernier. 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

0: La météo pour demain jeudi à Pornic, beau temps peu nuageux, le soir léger passage nuageux, température attendue de 35 à 36 degrés, ressenti 41 au meilleur de la journée avec une minimale de 28 à 8 heures, ressenti 30 degrés. Marée haute 2h23 à 4m55, 14h42 à 4m70, marée basse 8h23 à 2m14 et 20h46 à 2m15, coefficient de marée 46 et 47. Sur la façade atlantique, maximum de 29 à Cherbourg, 33 à Brest, 31 à Saint-Nazaire, 37 à Nantes, 30 à La Rochelle, 38 à Bordeaux et 28 pour Biarritz. Passez une excellente soirée, puis surtout, hein, pensez à rester à l'ombre le plus possible dans les endroits climatisés si ça vous est, si ça vous est possible justement. Et puis consommez beaucoup, beaucoup d'eau.
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1: Alors qu'il se rendait en urgence à la maternité de Flers dans l'Orne, mercredi 17 juin, un couple de jeunes manchois n'a pas eu d'autre choix que d'accueillir leur fils dans leur voiture sur le bord de la route au Châtelier. Et oui, ça, c'est un petit accouchement qui s'est passé relativement vite, enfin tout du moins beaucoup plus vite que ce qui était prévu.
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1: Allez, côté circulation, ça va mieux à cette heure, hein, mais il reste encore des bouchons et des ralentissements sur Nantes et sa périphérie. Sur Saint-Nazaire, ça roule plutôt bien. Les critiques ne sont pas tendres envers Dai Dai, l'hymne de la Coupe du Monde 2026 signé Shakira. Pourtant, la force de frappe de la compétition et l'équipe de France assurent un rayonnement maximal à la chanson. Le titre s'envole vers les sommets du top single français. Passez une excellente soirée.
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0: Bienvenue ce mercredi 24 juin, votre soirée télé, c'est parti avec ce soir votre série Good American Family sur TF1. Sur France 3, le camping, un siècle de bonheur français, documentaire raconté par Franck Dubosc et Karine Viard. Sur M6, du foot, la Coupe du Monde, Suisse-Canada. Et puis enfin, Harry Potter et les Reliques de la Mort, partie 2 sur TMC. Belle soirée télé, excellent mercredi.
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0: C'est la fin de cet After Work. Rendez-vous dès demain à partir de 18h à suivre Top Hit. Excellente soirée avec nous. Ciao, ciao, bye bye, Kenao.
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1: Bonsoir à tous. Ce mercredi marque un nouveau record de chaleur en France. L'indicateur thermique national a atteint 29,97 degrés, dépassant déjà le record établi la veille à 29,9. Il s'agit désormais de la journée la plus chaude jamais enregistrée dans le pays depuis le début des relevés météorologiques. 14 nouveaux départements, principalement dans le Grand Est et l'Est de la France, ont d'ailleurs été ajoutés aux 58 déjà concernés par la vigilance rouge pour canicule, portant ainsi le total à 72. Et malgré tout, le ministre de l'Éducation, Édouard Geoffrey, a confirmé le maintien des épreuves du brevet prévues vendredi et en début de semaine prochaine. Des aménagements spécifiques seront toutefois mis en place pour tenir compte des fortes chaleurs. La répétition de ces épisodes caniculaires relance le débat également sur l'adaptation de la France au réchauffement climatique. Selon un sondage, plus d'un Français sur deux estime que le pays n'est pas prêt à affronter ces vagues de chaleur et une large majorité juge la gestion gouvernementale insuffisante. Un drame à présent, un policier municipal de Toulon s'est donné la mort hier en se tirant une balle avec un fusil de chasse. L'homme était en arrêt de travail pour des raisons personnelles et son geste serait lié à des problèmes de santé. Les soldes d'été ont débuté aujourd'hui sous cette canicule exceptionnelle donc, ce qui pourrait modifier les habitudes d'achat. Les grands magasins climatisés espèrent en effet attirer davantage de clients en quête de fraîcheur, tandis que les commerces de centre-ville redoutent eux une baisse de fréquentation et un report des achats vers le commerce en ligne. Et pour la première fois en France, un cas d'Ebola a été détecté. Il s'agit d'un médecin de retour d'une mission humanitaire en République démocratique du Congo où une épidémie est en cours. Il a été pris en charge dès son arrivée et placé en isolement dans un établissement spécialisé. Une enquête épidémiologique est menée pour identifier ses contacts. Et enfin, du sport et du football avec deux rencontres ce soir pour la Coupe du Monde avec la Bosnie qui affrontera le Qatar tandis que la Suisse défiera le Canada. Les deux matchs se joueront à 21h.

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